0: meilleurs amis. Ok. Sylvain.
1: Il est beaucoup trop expérimenté.
2: Moi, tu es formé. Je suis très capable.
1: Tout nous sert, tout nous sert.